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et du Fils et du Saint-Esprit. Frères et sœurs, bonjour. Nous sommes ravis d'être avec vous ce matin à l'heure de notre émission de prière. Nous allons remercier le Seigneur pour ses bienfaits dans notre vie. Lui qui est notre source de protection, notre source de bénédiction, notre source de joie et de paix. Le Seigneur est là avec nous. Il nous guide dans nos pas, dans nos chemins égarés. Il nous délivre de tous nos maux.

Le Seigneur, dans le psaume 70 avec David. Ô Dieu, daigne me délivrer. Seigneur, à toi de me secourir, qu'ils soient déçus et humiliés, ceux qui en veulent à ma vie, qu'ils reculent, couverts de honte, ceux qui cherchent à me nuire. Qu'ils aillent cacher leur confusion, ceux qui m'accusent et disent « Le voilà pris ». Donne cette joie à ceux qui te cherchent, qu'ils puissent se réjouir en toi, ceux qui t'attendent. Ceux qui attendent ton salut rediront alors « Le Seigneur est grand ». Je suis si humble et malheureux, Seigneur, pense un peu à moi. Tu es mon secours, mon sauveur. Ne tarde pas, ô mon Dieu. Gloire soit au Père et au Fils et au Saint-Esprit. Ô Dieu qui est, qui était et qui vient, pour les siècles des siècles. Amen.

Mes frères et sœurs, nous allons prendre connaissance du thème que nous allons développer tout au long de notre émission de ce matin. Le thème, nous l'avons puisé dans la première lettre de Saint Paul, apôtre aux Corinthiens, chapitre 7, le verset 17 à 19. 1 Corinthiens 7, verset 17 à 19. En dehors de ce cas, que chacun vive dans la condition que le Seigneur lui a attribuée, où il était quand Dieu l'a appelé. C'est la règle que je donne dans toutes les églises. Étais-tu circoncis quand Dieu t'a appelé? Ne te fais pas faire une greffe. Et si Dieu appelle un non-juif, qu'il ne se fasse pas circoncire. Ce qui importe n'est pas la circoncision et pas davantage de ne pas l'avoir, mais de garder les commandements de Dieu.

Mes frères et sœurs, nous allons reprendre le thème de méditation de ce matin. Ce thème, nous l'avons puisé dans la première lettre de Saint Paul aux Corinthiens, chapitre 7, versets 17 à 19. En dehors de ce cas, que chacun vive dans la condition que le Seigneur lui a attribuée, où il était quand Dieu l'a appelé, c'est la règle que je donne dans toutes les églises. Étais-tu circoncis quand Dieu t'a appelé? Ne te fais pas faire une greffe. Et si tu appelles un non-juif, qu'il ne se fasse pas circoncire. Ce qui importe n'est pas la circoncision et pas davantage de ne pas l'avoir, mais de garder les commandements de Dieu. Mes frères et sœurs, ensemble, nous allons méditer sur ce thème, mais également, Saint Paul va mettre l'accent sur le mariage et le divorce. Dans ce thème, mes frères et sœurs, Saint Paul nous invite à rester nous-mêmes, à être nous-mêmes dans toutes les circonstances. Certes, nous sommes des appelés, certes, Dieu nous appelle, mais Saint Paul nous invite à aller trouver le Seigneur tel que nous sommes, avec, bien sûr, nos forces, mais aussi nos faiblesses. Que chacun vive de la condition que le Seigneur lui a attribuée. C'est vrai, quand Dieu nous appelle sur son chemin, nous avons un comportement à afficher, un mode de vie à avoir, quand la personne que nous étions avant, nous ne le serions plus, quand nous allons vivre selon les commandements de Dieu. C'est la règle que je donne dans toutes les églises. C'est ce que nous dit Saint Paul. Pour lui, ce n'est pas une question de circoncision ou pas. Dieu appelle tout le monde. Que nous soyons croyants ou non-croyants, nous sommes tous des appelés. Que nous nous fassions circoncire ou pas, selon Saint Paul, cela importe peu. Mais ce que nous devons garder en tête, ce sont les commandements de Dieu, les lois du Seigneur. Mais bien avant ces versets, Saint Paul a fait référence au mariage et au divorce. Dans l'émission précédente, nous avons mis l'accent sur la continence dans le mariage. Mais ici, Saint Paul va développer un peu plus le thème, ou du moins il va mettre certaines balises pour qu'on puisse mieux comprendre, disons, les concepts de mariage et divorce. Donc c'est Paul parle à ceux qui sont mariés. Donc il donne cet ordre-là à ceux qui sont mariés. Donc l'homme et la femme qui se sont unis, donc c'est à eux que Paul parle. Il ne parle pas du mariage en soi, mais il va mettre l'accent sur la séparation. Quelles sont les conditions pour être séparés? Car Paul dit que ce que Dieu a uni, l'homme ne pourra pas le séparer. C'est ce qu'a dit. C'est ce qu'il a mis accent surtout dans Marc 10, verset 9. C'est comme c'est ainsi qu'il a débuté son texte. Donc, si ce que Dieu uni, l'homme ne peut le séparer, mais ça peut arriver que le couple se sépare, que les conjoints décident de mettre un terme à leur union. Et là, dans le verset 11 et du 7e chapitre de sa lettre aux Corinthiens, c'est pour nous dire si les conjoints se séparent, le mari doit rester seul. La femme également doit rester seule. Ou bien, ils doivent se réconcilier. Hein, ce sont les conditions, ce sont les règles que Saint Paul établit dans cette lettre. Soit le couple essaie de trouver des compromis pour vivre ensemble,
pour demeurer ensemble dans leur union, dans le mariage, s'ils décident quand même de se séparer, qu'ils restent seuls. Mais c'est important également mettre l'accent sur les gens qui se marient, qui ne sont pas de la même religion. Ils parlent d'un croyant et d'un non-croyant. C'est-à-dire, la femme peut être croyante et le mari non-croyant. Ou du moins, le mari peut être croyant et la femme non-croyante. Donc, dans ce cas précis, Saint Paul envisage une séparation de corps. Si l'homme n'est pas croyant, c'est-à-dire il ne croit pas à la religion de sa femme, il n'a aucune religion, donc certainement il est athée d'une certaine façon, donc cette personne-là peut se séparer de sa femme. Disons que ce sont des considérations que Saint Paul essaie de faire pour permettre à l'homme de bien vivre, pour permettre à l'homme de vivre en paix, tel qu'il a dit dans le verset 15. Si celui qui n'est pas croyant veut se séparer, qu'il se sépare. Le frère ou la sœur mariée avec eux ne sont pas liés dans ce cas, car Dieu nous a appelés à vivre dans la paix. Donc, il parle du mariage d'un croyant et de non-croyant. Il ne parle pas du mariage de deux personnes croyantes. Donc, c'est ainsi qu'il a fait cette considération particulière. Si deux personnes se marient, l'un est croyant et l'autre non-croyant, donc Saint Paul envisage une séparation de corps. La personne qui est non-croyante peut se séparer, ainsi cette personne-là peut aller refaire sa vie. Car elle ne suit pas les commandements de Dieu. Car cette personne-là ne suit pas une religion particulière. Mais si les deux personnes mariées sont des croyants, donc même s'il y a séparation de corps, le mari ou la femme ne peut envisager de refaire sa vie. Donc en gros, c'est ce que dit Saint Paul concernant le mariage et le divorce. Mais à la fin du chapitre, Saint Paul va nous dire mieux vaut vivre libre, que chacun demeure dans l'état où il a été appelé, dans l'état dont il était baptisé. Donc, le mariage, mes frères et sœurs, n'est pas une mince affaire. Cela demande de nombreuses considérations. Car se marier pour la vie n'est pas l'affaire de tout le monde. Tout le monde ne peut pas. Au début, on peut se dire que c'est facile. Je vais me marier pour la vie, je vais rester avec un seul partenaire. Et puis, au long des années, on se retrouve dans une situation, on se dit qu'on ne peut plus vivre avec cette personne. Donc, qu'est-ce qu'on peut faire? Puisque l'Église nous dit qu'on ne peut pas se séparer de cette personne. Il y a beaucoup de gens qui se retrouvent dans cette situation. Donc, la seule chose à faire, nous dit Saint Paul, soit vous restez avec cette personne que vous avez épousée, soit vous vivez seul. Si vous avez des enfants, vous allez vivre avec vos enfants et votre famille et ne plus refaire votre vie. Donc, mes frères et sœurs, nous sommes tous des appelés. Nous avons tous été baptisés dans le Seigneur. Donc, le mariage, qui est un engagement, on peut dire, personnel et éternel, donc avant de franchir cette étape, avant de franchir ce pas, il y a des considérations à faire, il y a des réflexions à faire. C'est pour nous inviter, mes frères et sœurs, à demeurer libres. Et même si nous sommes libres, mes frères et sœurs, nous ne sommes pas vraiment libres quand nous sommes esclaves des commandements de notre Seigneur, esclaves des lois de Dieu. Quand nous sommes appelés à vivre selon les lois de Dieu, selon les chemins de Dieu, selon les commandements de Dieu. Alors prions le Seigneur ce matin, mes frères et sœurs, pour qu'il puisse éclairer nos choix, pour qu'il puisse éclairer nos voies,
pour que nous puissions vivre vraiment selon sa voiture, selon ses commandements. Au nom du Père et du Fils et du Saint-Esprit. Amen.

0: Sœurs, écoutons la lecture du jour tirée dans la première lettre de Saint Paul aux Corinthiens, chapitre 7, les versets 10 à 24. Le titre de ce chapitre, c'est « Mariage et divorce ». 1 Corinthiens 7, versets 10 à 24. À ceux qui sont mariés, je donne cet ordre, non pas de moi, mais du Seigneur, que la femme ne se sépare pas de son mari. Si elle s'est séparée de son mari, qu'elle reste seule, ou qu'elle se réconcilie avec son mari. Et le même pour le mari, qu'il ne renvoie pas sa femme. Aux autres, je dis, moi, pas le Seigneur. Si un frère a une femme qui n'est pas croyante, mais qui se trouve bien avec lui, qu'il ne la laisse pas. Et le même pour la femme dont le mari n'est pas croyant, s'il se trouve bien avec elle, qu'elle ne laisse pas son mari. Car le mari qui n'est pas croyant est sanctifié à travers sa femme, et celui qui est frère sanctifie sa femme qui n'est pas croyante. Autrement, vos enfants aussi ne seraient pas purs, alors que, de fait, ils sont déjà sanctifiés. Si celui qui n'est pas croyant veut se séparer, qu'il se sépare. Le frère ou la sœur mariés avec eux ne sont pas liés dans ce cas, car Dieu nous a appelés à vivre dans la paix. Tu as beau être sa femme, es-tu sûr que tu sauveras ton mari? Et si tu es le mari, es-tu sûr que tu sauveras ta femme? En dehors de ce cas, que chacun vive dans la condition que le Seigneur lui a attribuée, où il était quand Dieu l'a appelé. C'est la règle que je donne dans toutes les églises. Étais-tu circoncis quand Dieu t'a appelé? Ne te fais pas faire une greffe. Et si Dieu appelle un non-juif, qu'il ne se fasse pas circoncire. Ce qui importe n'est pas la circoncision et pas davantage de ne pas l'avoir, mais de garder les commandements de Dieu. Que chacun demeure donc dans l'état où il a été appelé. L'appel de Dieu t'a trouvé esclave. Ne te préoccupe pas, mais si tu peux te libérer, profite de l'occasion. Sache que l'esclavage, appelé à la vie chrétienne, devient libre associé du Seigneur. Et l'homme libre qui est appelé devient aussi bien l'esclave du Christ. Vous avez été acheté très cher. Ne vous rendez pas esclave d'autres hommes. Donc, frères, que chacun continue de vivre pour Dieu dans la condition où il a reçu son appel. Parole du Seigneur, nous rendons grâce à Dieu.
1: Puisque vous avez accepté le Christ Jésus comme le Seigneur, prenez son chemin. Vous savez qu'habite en lui, corporellement, toute la plénitude de la divinité. Et en lui, vous avez tout, puisqu'il est au-dessus de n'importe quel principe ou autorité.

Que chacun demeure donc dans l'état où il a été appelé. L'appel de Dieu t'a trouvé esclave. Ne te préoccupe pas, mais si tu peux te libérer, profite de l'occasion. Mes frères et sœurs, c'est sur ces versets que je vous invite à acclamer la parole de Dieu, l'évangile de notre Seigneur et Sauveur, Jésus-Christ.

Le Seigneur soit avec vous. Évangile de Jésus-Christ selon Saint Matthieu. Matthieu, chapitre 6, verset 19 à 21. N'amassez pas richesse et réserve sur cette terre, là où les mites et les vers font des ravages, là où les voleurs percent le mur et emportent tout. Amassez-vous richesse et réserve dans le ciel, là où il n'y a ni mites ni vers pour faire des ravages, et pas de voleurs pour percer le mur et tout emporter. Oui, là où est ton trésor, là aussi sera ton cœur. Acclamons la parole de Dieu.

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Il invite nous pour nous remplir nous avec sa pape Jean perdu. 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Ça veut dire pour nous remplir nous avec chercher ça qui fait valeur nous, valeur spirituelle nous, valeur morale nous, frère avec ce mieux, les valeurs de l'esprit. Chercher fortifier nous, gonfler veines nous, chercher remplir nous avec toute qualité, richesse spirituelle. Comme ça, toute richesse sous terre a vini joindre nous bien-aimés. Parce que tout ça pour faire bien-aimés, pour lever une paille, pour faire une action, c'est l'esprit à qui fait le bien-aimé. 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Et qu'on y a maintenant, on parle de l'Esprit Saint qu'il a envoyé bien sur ses apôtres, ceux-là qu'il a choisi. Eh bien, c'est pour faire une œuvre spirituelle, œuvre sanctification, œuvre de purification. 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L'esprit est vie, nous dit Jésus dans son évangile. L'évangile selon Saint Jean. C'est ça le dit nous. Jean 6, verset 63. 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
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Eh bien, fais-moi découvrir pipli chaque jour. Fais-moi joindre pipli chaque jour. Réveille-moi dans mon pipli chaque jour. Fais-moi voir pipli chaque jour. Fais-moi connaître ceux qui sont dans mon pipli chaque jour. Et c'est la libération à commencer. Laisse-moi riche
eh bien, ni ici, ni l'autre côté, tu as maintenant l'infinité de la richesse. Au nom du Père et du Fils et du Saint-Esprit.

prier mes frères et sœurs ce matin pour les non-croyants, pour ceux qui ne vivent pas la joie et la paix dans le Seigneur. Cette joie que nous les croyants, nous connaissons, qu'ils n'ont pas la chance encore de connaître. Demandons au Seigneur de jeter un regard miséricordieux sur eux, qu'ils puissent les accompagner dans tout ce qu'ils font, qu'ils puissent les garder dans sa paix. Seigneur mon Dieu, accueille nos prières.

Prions mes frères et sœurs, pour les couples mariés, ceux qui connaissent la joie de vivre ensemble, ceux qui sont à peine mariés, ceux qui sont mariés pendant de longues années, que le Seigneur continue de les éclairer sur leur chemin de couple, qu'il continue de les guider pour qu'ils sachent que Dieu, que lui seul, demeure leur chemin. Seigneur, que ta volonté soit faite.

Prions le Seigneur, mes frères et sœurs, pour les couples divorcés, pour ceux qui connaissent des souffrances dans leur couple, ceux qui ne savent quoi faire pour sortir de les difficultés qu'ils affrontent, qu'ils n'oublient pas que Dieu est là, qu'il est présent, qu'il est avec eux et qu'il peut les fortifier et les sanctifier dans leur vie de couple pour qu'ils puissent se réconcilier et connaître l'amour de Dieu notre Père, Seigneur.

Vous avez été acheté très cher. Ne vous rendez pas esclave d'autres hommes. Donc, frères, que chacun continue de vivre pour Dieu dans la condition où il a reçu son appel. C'est ainsi, mes frères et sœurs, que se termine ce matin notre émission de prière. Nous vous remercions de l'avoir suivi. C'était avec vous le révérend Père Dominique Boutus qui a apporté pour vous l'évangile et votre amie, votre servante Magdala Lorja qui vous a présenté ce matin cette émission. Nous vous remercions de l'avoir suivi. À très bientôt pour une autre émission. Bonne journée.

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3: Enregistrement pour ça.
2: Comment vous dites ça?
3: Comme électeur.
2: Mais normalement?
3: Après l'élection.
2: Monsieur, nous pas qu'à faire système dans cadeau. Ils ont vote.
3: C'est pas aller à voter pour
2: nous. Ah, m'pa besoin qu'on ça yo pour le faire mais nous-mêmes nous devons positionner nous pour que le système n'a pas prenne nous à défaut. Donc ça m'a comprendre?
3: Mais est-ce qu'on pense qu'il y a une élection?
2: Bon, quand peuple là il t'il levé camper, on va le répondre on l'autre gens. Est-ce que la grande majorité nationale capable de voter librement dans un pays qui est encerclé? Je dis à l'insécurité précéder les élections.

les élections. Mais en photo de femme, en nous regardant aujourd'hui, la grande famille haïtienne telle que liée réellement et non telle que vous avez présenté dans les discours officiels. 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Alors quand peuple là il levé camper à poser une question simple. Dans quelles conditions est-ce que l'autorité a demandé aux Haïtiens pour y aller voter aujourd'hui? Nous là, messieurs, on nous commence par distinguer ça que colère que nous avons dans nous qu'a fait nous affirmer. Dit que les gangs sont au pouvoir traduit un sentiment de une population qui ouais groupe armé qui impose les lois dans de vastes territoires. Mais en nous précis, nous pas capable affirmer sans preuve que l'autorité publique a travaillé pour gang. 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Dans certaines zones, des groupes armés a exercé un contrôle que seul compère l'État t'a dû exercer. Un rapport des Nations Unies qui publie en 2026 décrit un système de contrôle criminel, système SILA, permet que des groupes armés réglementent l'accès à des espaces, à des services et à des moyens de subsistance. C'est eux-mêmes qui ont commandé, c'est eux-mêmes qui ont géré. Si des gens entrent en côté, si des gens traversent une zone, qui ont droit à tel service et qui moyen de subsistance que population a droit pour gagner. Yo soit contrôlé ou soit influencé une très grande partie de Port-au-Prince et yo étonne présence au-delà de la capitale. Qu'on y a yo le département de l'Antibonite, yo le département du Centre. 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Mais à terre, souterrain, liberté citoyenne, liberté nous-mêmes, grande majorité nationale, dépendent parfois de la présence d'hommes armés. Il y a des routes qui viennent tourner danger, il y a des quartiers qui sont difficiles d'accès. Nous pas qu'à marcher là dans un jeune ouvré, nous pas qu'à rentrer là dans un jeune ouvré. Il y a des familles qui déplaçaient des activités économiques qui changeaient d'itinéraire. Première liberté politique, là, c'est une liberté physique, capable de sortir de la caillou, circuler, réunir et retourner la caillou vivant. Les Nations Unies rapportaient que Gangyo a consolidé le contrôle sur environ 85% de la zone métropolitaine de Port-au-Prince, y compris plusieurs voies d'accès à la capitale. Et pendant ce temps, il a progressé dans l'Antibonite et le Centre. En juin 2026, le secrétaire général ONU a qualifié la situation ça d'intolérable. Il y a des opérations et certaines avancées qui font, mais problème territorial et sécuritaire là, il demeurait, j'en nous connais là, son aucun problème que lui. 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Premier tour élection présidentielle et législative, accompagné de la consultation annoncée sur les changements constitutionnels, l'y prévoit pour le 13 décembre 2026. Le second tour et les élections territoriales, il prévoit pour le 21 février 2027. Mais, gagnons phrase dans le communiqué CEPA,
que chaque haïtien doit connaître. Conseil électoral provisoire là, lui-même indiquait que le respect de date sa yo, de échéance sa yo, dépend de l'établissement d'un climat sécuritaire qui est acceptable. En même temps, il dépend de la disponibilité des ressources financières nécessaires. Ça veut dire l'argent pour faire élection. Qui donc, c'est pas seulement qu'un peuple là, Haïti levé campé, qu'a posé question sécurité. 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Ça veut dire que sans sécurité, élection pas qu'à faite. La sécurité sont préalables. C'est comme ça français a dit. 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Yon élection, c'est pas seulement yon date des urnes, des bulletins et des résultats. Yon élection suppose que yon citoyen capable d'informer li, tende plusieurs opinions, rencontrer candidat yo, inscrit tête li comme électeur, al voter sans menace et retourner la caille. 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Sans liberté de mouvement ça, la liberté électorale censée incomplète, qu'on bagay qui manquait dans la liberté électorale citoyenne. 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Comment on peut demander à une population pour choisir librement si une partie de la population ça pas capable de circuler librement? Comment garantir l'égalité entre candidats si gagne un candidat qui est capable d'atteindre des zones côté que l'autre candidat pas gagne accès? 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Yo défini les conditions qui doivent réunir pour que yon élection mérite réellement pour nous dire que son élection qui fait. Problème nan apparaît déjà là dans les opérations préparatoires, ça veut dire tout ça qui pour préparer avant élection fait. En juillet 2026, CEPA a commencé inscription électorale dans les chefs-lieux de 9 départements. 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Mais yon fait considérable. Département qui comprend capitale pays d'Haïti et yon partie majeure de population poser lui-même un problème particulier d'accessibilité électorale. Nous devons donc demander sans passion qui territoire qui va être accessible, combien de centres de vote a fonctionné, qui gens déplacés a capable de voter, comment matériel électoral là va circuler, comment candidat yo va faire campagne dans zone à risque. Qui garantit que l'électeur pourra le joindre et selon qui critère précis que CEPA pourra déclarer que sécurité est suffisante pour que Haïti aille dans l'élection. Ça, c'est des réponses que peuple en droit pour l'exiger à l'autorité qui a demandé pour aller dans l'élection. Yon élection pas doué bay yon apparence de normalité. Il doit permettre population pour reprendre réellement possession de la décision politique. Vivre sous contrôle criminel, c'est pas seulement tendre balles captivées. Les Nations Unies décrit des groupes armés qui a contrôlé ou soit influencé des espaces
des routes et des activités économiques et qui a pratiqué l'extorsion. Qui ça extorsion, vous l'avez dit? C'est racheter l'argent dans mes mounes en bas menace ZAM, qui commettent de graves violations des droits humains, meurtres, violences sexuelles, déplacements forcés et attaques contre des populations. Le groupe armé contrôle les passages là. Il contrôle une partie de la liberté de Silayo qui doit passer dans la zone ça. Problème électoral là, le ça, il est plus grave. Il y a un citoyen qui dépend d'un groupe armé pour soit entrer ou sortir de quartier côté la ville. Est-ce que il est aussi libre politiquement que Silayo qui vit dans une zone sécurisée? Il y a un candidat qui est obligé de négocier le passage là. Est-ce que l'a mené une campagne normale? Un électeur qui vit en bas la Pérez, est-ce qu'il est capable toujours exprimer librement choix? La démocratie exige plus que quelques heures sans fusillade devant bureau de vote. Ça veut dire que jouer élection pour que Negio t'arrange Koyo pour que balle pas pété. Créole n'a pas parlé. Il exigeait un environnement côté que l'opinion capable de former et exprimer sans coercition. Mais pour qui ça, nous devons refuser de faciliter. Nous devons refuser pour nous dire que il y a des gangs, donc il n'y a aucune élection qui est capable de faire. Ça tabaye, le groupe armé a un droit de veto permanent sur le retour à la démocratie. Mais, dit que il faut des élections à tout prix, ça tape aussi dangereux. Une élection sans sécurité, égalité, accessibilité et liberté capable de produire un résultat sans produire légitimité. Entre l'absence d'élection et n'importe quelle élection, il y a une seule voie sérieuse qui existe. C'est créer les conditions d'une élection crédible. C'est là que moucher l'État, compter l'État doit juger. On ne peut pas juger moucher l'État sur les conférences de presse, sur promesses que moucher l'État fait, mais sur des résultats observables. Combien de territoires qui sont réellement sécurisés pendant combien de temps? Combien de routes qui sont redevenues accessibles, qui sont ouvertes pour que la population soit capable de circuler? Combien de commissariats qui ont fonctionné? Combien de déplacés qui sont capables de rentrer la caillou? Combien de centres électoraux qui sont capables de fonctionner sans que le pas dépendre de la tolérance de un groupe armé? Parce que leur territoire retourner sous autorité, moucher l'État pendant deux jours, n'est pas nécessairement sécurisé. Une route qui ouvre pendant quelques heures, n'est pas une route libre. La sécurité, ce n'est pas un spectacle, c'est une continuité. Citoyen doit être capable de gagner la certitude que le capable prend même route l'aujourd'hui, demain et semaine prochaine. Une élection reposée sur une géographie, commune, section, bureau, adresse, inscription. Mais qui sait que géographie ça a tourné le des centaines de milliers de citoyens qui sont obligés de quitter Kayo. Qui côté que si là, qui va habiter même côté que l'inscrit a, pour le voter? Comment est-ce que le pral informer lui? Comment est-ce que l'administration électorale pral rejoindre l'électeur ça? 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
2: Ton référence BRH pour mercredi 9 septembre 2026, là, c'est 130 goud 48 pour $1 américain.
3: N'a pas rappelé tout le monde. Taux référence BRH calculé et puis publié pour journée, c'est résultat transaction acheté dollar qui fait dans la veille sous marché change là. Pas oublié, taux référence là disponible tout le temps sous site BRH là, www.brh.ht, sous compte Twitter BRH, BRH Haïti, ou soit ou carrélé centre contact BRH là gratis dans 80D74.
2: 130 goud 48 pour $1 américain.
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0: 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Bon, c'est Micro Vérité, c'est émission BIA. Donc, restez branchés. 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
0: 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Mettez mes sous-cours pour demain. Merci à nous toutes. Rétez branchés, rétez solides. Djougan, Djougan. On sert l'émission pour tout ton pays.
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0: 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Peterson Louis, proche du pouvoir, sera le nouveau président du CEP. Selon les informations disponibles, les autres membres du bureau sont Jacques C. Joseph, vice-président. Merod Sanon, secrétaire général. Schneider Adélie, trésorière. Le gouvernement de facto que dirige Alix Didier Fils-Aimé avait toujours du mal à avancer, notamment parce qu'il ne contrôlait pas le CEP. Peterson Pierre-Louis, réputé proche du pouvoir, sera désormais président de l'institution. Ce qui pourrait conforter le pouvoir dans sa démarche visant à mettre la main sur le CEP. 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
1: 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À tout seigneur, tout honneur, les grands titres à la une de l'actualité, mesdames, messieurs, avec Gladimir Galette.

Mercredi 9 septembre 2026. Bonjour, bonsoir à toutes et à tous et bienvenue à cette troisième sortie de l'émission Matin Débat pour cette semaine. Au sommaire de l'actualité, Haïti insécurité, recrudescence du kidnapping, deux écolières des collèges Marie-Anne et Saint-Louis de Bourdon enlevées tôt ce matin à Silo. Où sont passés les 10 750 policiers déployés en vue de garantir la sécurité? C'est les 10 750 policiers déployés en vue de garantir la sécurité à l'occasion de la rentrée scolaire.

0: Par le représentant des cultes réformés et suite à une série de discussions entre les conseillers, à qui profite ce changement ? Haïti politique, les conseillers électoraux seraient-ils à couteau tiré ? En effet, le président du CEP, Jacques Desrosiers, a été remplacé par le représentant des cultes réformés suite à une série de discussions entre les conseillers. À qui profite ce changement ? Haïti politique, une réunion de haut niveau s'est tenue hier entre l'ancien président Michel Joseph Martelly et des représentants de la CARICOM. Qu'est-ce qui a été dit ? Haïti politique, une réunion de haut niveau s'est tenue hier entre l'ancien président Michel Joseph Martelly et des représentants de la CARICOM. Qu'est-ce qui a été dit ? Mesdames, messieurs, restez branchés, nous allons débattre, commenter autour de ces points et de bien d'autres à cette troisième sortie de l'émission Matin Débat pour ce mercredi 9 septembre 2026. Bonne écoute, bonne émission, bon Matin Débat.
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0: À l'aise, Matin Débat. 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
1: Parfait. Et Haïti politique, les conseils électoraux seraient-ils à couteau tiré? En effet, le président du CEP a été remplacé par le représentant des cultes réformés suite à une série de discussions entre les conseillers. À qui profite ce changement? 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
3: 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Faut qu'on parle avec nous. Jacques Déosier, faut qu'on parle avec nous pour nous connaître exactement de quoi il en est, pays a besoin qu'on ait, qui ça va passer, parce que il y va de l'avenir du pays, il y va des élections qui prennent le pays à nous l'autre. Niveau, dans l'autre chantier, faut gagner des élus légitimes qui prennent le pouvoir. 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
0: 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Je donne ça comme ça.
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